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On comprend rien quand on est gamin, dit.